0: 6h45, voici les titres de l'actualité locale en ce 21 septembre. Dans vos éditions de la matinale, nous reviendrons sur la deuxième journée de visite présidentielle ce dimanche. Parmi les moments marquants, une rencontre inédite entre Emmanuel Macron et le Premier ministre canadien Mark Carney à Saint-Pierre-et-Miquelon. Une rencontre au sommet au cours de laquelle les deux dirigeants ont réaffirmé leur volonté de renforcer la coopération entre la France et le Canada dans la région avec Saint-Pierre-et-Miquelon. Nous les entendrons. Les réactions également des élus locaux, à commencer par celle d'Annick Girardin. La sénatrice se dit satisfaite de la réaffirmation de la souveraineté française à Saint-Pierre-et-Miquelon et nous parlera des priorités à mener dans les mois à venir. Et puis le maire de Miquelon-Langlade, Franck Decheverry, soulagé après l'annonce d'Emmanuel Macron, à savoir que l'État continuera d'accompagner le village de Miquelon. Pour la commune, plusieurs annonces sont particulièrement importantes, à commencer par l'investissement de 13 millions d'euros prévus pour le port du village. Nous y reviendrons donc dans nos éditions de 7h et 8h qui vous seront présentées par Sonny Chamsidine.
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2: Le Français Paul Sexas réussit à grimper sur le podium à la 3e place des mondiaux qui chaque année mettent en avant les difficultés financières des sélections nationales, bien loin des budgets des équipes privées. C'est souvent la débrouille, Fanny Le Chevestrier.
3: Avec son lot d'histoires étonnantes, hein, comme cette année au sein de la sélection danoise, une nation pourtant importante du cyclisme. Eh bien, à la dernière minute, deux jeunes coureurs ont obtenu leur billet pour les mondiaux grâce à une vente aux enchères organisée par le meilleur sprinteur du dernier Tour de France. Le danois Mats Pedersen a vendu l'un de ses maillots, un casque et même ses chaussettes portées lors de la dernière étape du Tour cet été pour payer le voyage de deux de ses compatriotes vers Montréal. Nombreux sont les coureurs des petites fédérations à lancer c'est aussi des cagnottes pour payer l'avion et le logement sur place. C'est le cas de l'Héraultais Neria Meunier-Sau qui s'apprête à courir pour le Sénégal. L'an dernier, c'est la Canadienne Magdalene Vallière qui avait dû payer son voyage au Rwanda avant de décrocher à la surprise générale le titre de championne du monde. L'histoire est belle mais rare, alors pour limiter la débrouille, la Fédération Française de Cyclisme vient elle de réussir à signer un contrat avec un gros sponsor, une grande enseigne de la distribution.
2: Et chez les familles, c'est la Suissesse Marlène Reusser qui conserve son titre.
4: Hélène Philippe pour le journal.

0: Ce n'est pas même de la mobiliser l'appareil judiciaire haïtien, non? Mobiliser les voies de coopération disponibles pour favoriser l'aboutissement du procès. Et puis, la formule de politesse, la formule de toujours guerrier, gouvernement, qui fin fait tout l'obéissance, qui annule la justice haïtienne, non? Qui finit ensemble avec sacré la loi en Haïti, et puis le gouvernement Sadou, il réaffirme détermination à ce que justice soit rendue au président Jovenel Moïse, à sa famille et au peuple haïtien. Et du gouvernement haïtien, il croit déterminé, il croit que la coopération internationale a bâillé justice à Jovenel Moïse, mais pas justice haïtienne. Vous comprenez? Et seul ça le cas fait pour le président de justice, c'est prioriser les voies de coopération internationale et puis rien encore. Bon, moi, un matin, là, si je suis dans coup d'appel, je démissionne. Si je suis dans la chaîne judiciaire, je démissionne. Vous comprenez? Bon, commissaire, qui commissaire qui a pris mon là? Claudien?
1: Non, là, je suis bien.
2: Il va commencer par là, c'est vous. Non, il commissaire.
0: Commissaire coup d'appel. Il va retourner dans la première instance qu'on a là.
2: Non, beaucoup, non. Non, décision pour courant.
0: Décision pour courant. Il y a un coup d'appel, mon côté.
1: Juge Cyprien, pourquoi? Dès qu'on est, un coup d'appel de désigner juge Cyprien.
2: Oui, oui.
1: Jean-F. Denis Pierre.
0: Oui.
1: Pour comprendre.
2: Oui, ça, c'est la coup d'appel.
1: Ok, ok, ok.
2: La coup d'appel. On est là. Parce que c'est pas capable. C'est sous ordonnance. C'est comment les Walter là.
0: Walter, oui, c'est Walter là.
2: Soit Cassel ou bien.
1: Ouais. Non, t'as mon déjà perdu. Là, on parle de l'ordonnance qui est firmée. Ah, c'est pas où j'étais,
2: Oui.
1: Mais ça me dit, on me songe, la cour est firmée, l'ordonnance est. Juge Walter, oui, c'est Walter.
2: Oui, mais qui fait que qu'on a bail, on juge la cour d'appel, là, on compositionne la cour d'appel, pour étendre le dossier, pour chercher supplément, chercher information en plus.
1: On a parlé de Cyprien.
2: Cyprien, oui, c'est ça. Et là, donne-nous, il est là, on est là. Cyprien, pour qu'on ait une décision, pour qu'on ait l'ordonnance.
1: Ah, ok. Est-ce que la bonne avis à la décision? Pas de guette attendre tout le monde,
2: hein? Bon,
1: mais
2: c'est là. S'il pas de guette attendre, ou bien? La bonne quand même.
1: Bon, bah, qui dit dans notre plateau, je pense qu'il ne faut pas prendre la légère. Bon, bah, qui dit dans notre plateau, je ne vais pas prendre la légère. Donc, on dit ça, c'est côté, il dit dans notre là, la justice haïtienne attendait, disons mieux, bon, c'est ça, vous voulez expliquer. 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
2: venir sous table.
1: Pendant 5 ans, ça qui vient sous table. Parce que comme nous autres, c'est jouer, nous jouer ici. Ça, il faut le dire. Il faut le dire. Ok? Moi-même, dans le cadre de démarche comparative, vous avez toujours remettre en question ce qu'a fait aux États-Unis dans le fond. Ok? Mais où tu es dans la forme, il y a plus ou moins des choses en aspect sérieux. Contrairement à
0: nous-mêmes.
1: Non, je n'ai pas parlé quand même d'une instruction ou bien un dossier qui a un rapport avec. Assassinat, un président de la République en fonction. Par contre, c'est là pour regarder ce qu'il y a fait, comprendre l'interaction, l'espace côté. Par contre, non, audition qu'il y a fait là, nous ne faisons pas avec sérieux pour les hommes. Ça arrive que les gens qui étaient concernés, ils étaient tout pas prêts au sérieux. Mais quand il y a un dit arrivé aux États-Unis, ok, il y a des offres qu'il y a fait pour collaborer, pour voir si vous collaborez, il y a des choses qu'il y a qui arrivé, il y a un temps qui a joué. Ne soyez pas surpris, c'est que nous n'avons pas de jambes sur la table avant de
2: venir
1: sur la
2: table.
1: Vous comprenez? Ça veut dire, pendant qu'on a parlé de ça, oui, on a remis en question sur les capacités, la compétence de la justice haïtienne, non, et on a décortiqué l'être ou bien communiqué le ministère là, et même conclu que son aveu d'échec total, etc. Mais il y a des gens qui ont des transferts qui doivent être opérés à Boué. parce que nous avons une dynamique électorale. Il y a des gens qui ont des hommes qui n'ont pas arrêté.
0: Donc, vous voulez dire qu'on dit arrivé dans la rue?
1: Nous supposons. Nous supposons.
0: Parce que l'information pour le bail, et avec les preuves qui pour le bail dans le tribunal américain, la blague de Negri, c'est dans le coup. Non, ça c'est sûr. Oui. Ça c'est sûr. Et le gouvernement, tout annoncé ça tout. Depuis, par exemple, il y a deux preuves qui baillent contre notre tribunal fédéral américain. Dans le cadre de coopération judiciaire, il y a vous aller. Il y a pas tout ici.
1: C'est l'engagement de la justice haïtienne, à travers le ministère. Là.
0: Oui.
1: Depuis que l'autre donne qui vient là, des mouns, il y a agi, il y a ton américain qui va agir. Et ça, la justice dit là. C'est ton ton américain qui va agir. Par exemple, si vous citez mon guerrier, il y a des preuves là, c'est pour guerrier vous allez. Il va
2: aller voir le frère. 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
1: Et va vraiment les États-Unis mobilisent de grands moyens pour venir prendre mon là. C'est avion militaire, vous comprenez, c'est Miami SWAT, FBI, vous comprenez?
0: On pas besoin, on pas besoin visa pour aller.
1: 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C'est pas l'État.
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11: Bon lundi à tout le monde, bonjour, bienvenue à votre émission matinale Franco Matin sur les ondes de votre radio communautaire Envol 91 FM. Wissam Daoudi au micro pour vous accompagner jusqu'à 9h et avec moi il sera le journaliste Jean-Rony Bossico aux nouvelles et au sport. J'espère que vous allez bien, j'espère que vous avez passé une belle fin de semaine avec une météo assez bonne quand même. On a eu du soleil le samedi et le dimanche, donc on va pas se plaindre. La journée se lève tout doucement, le ciel, voilà, on aperçoit les lueurs de la journée qui commencent un petit peu. Ça va faire drôle dans quelques semaines où il y aura plus de lueurs du jour jusqu'à presque 9h passées même, je dirais, surtout qu'avec la province qui vient d'adopter définitivement l'heure avancée de l'été, ce qui va faire qu'on va avoir des matinées beaucoup plus sombres, mais des journées beaucoup plus longues, éclairées, on va dire, en fin de journée. C'est ça, on va essayer de s'adapter à ce nouvel horaire qui vient d'être donc adopté par la province du Manitoba. Alors, 7h05, on est le 21 septembre, lundi 21 septembre 2026. 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Voilà, au menu de notre émission matinale, tous les jours, on aura la météo, les éphémérides. On aura deux bulletins de météo et puis les éphémérides de ce lundi 21 septembre 2026. On aura également le 21 septembre, est-ce que c'est aujourd'hui le premier jour du officiel? C'est l'automne qui commence aujourd'hui, le 21 septembre. Oui, je pense que c'est l'automne qui vient de nous dire bonjour. L'été, tout doucement, on voit les arbres qui commencent un petit peu à jaunir, les feuilles. Mais il y a encore de bonnes nouvelles à annoncer, pas du côté de la météo. On aura toujours, toujours quelques journées ensoleillées avec des températures très, très agréables dans les prochains jours. Côté programmation, donc, comme je le disais, l'infotrafic également. On ira du côté de la circulation pour avoir un petit peu ce qui se passe du côté des routes. Quoique, prendre sa voiture ces jours-ci, c'est pas vraiment chose facile, surtout avec les prix qu'on voit à la pompe actuellement, le prix de l'essence, du gasoil qui vraiment atteint des prix et c'est quand même assez difficile de faire un plein actuellement, ça coûte beaucoup. Et puis quand on prend la voiture, on voit que voilà le réservoir se vide aussi rapidement qu'on l'a rempli, donc ça fait mal un petit peu au pompe. Mais c'est ça. Je vais essayer d'aller checker un petit peu les prix à la pompe pour vous annoncer quand je ferai le bulletin du trafic, de la circulation. On va voir un petit peu quelles sont les stations d'essence qui offrent le meilleur prix pour cette journée du 21 septembre du côté de la ville de Winnipeg. Comme ça, vous aurez quand même une idée d'où vous pouvez aller faire votre plein d'essence ce matin si vous en avez besoin. Voilà, il y aura la 7h30 et 8h30, bien entendu, la revue de presse franco avec Jean-Ronny Bossico. Et puis on aura du côté des sports également à 7h40. Et puis 8h10, je vais vous présenter une chronique qui s'appelle Culture et Tradition des pays francophones. J'ai l'habitude de vous proposer ça. Et aujourd'hui, on va partir en Kabylie. La Kabylie, est-ce que vous savez qu'est-ce que c'est la Kabylie? Eh bien, la Kabylie, c'est une région de l'Algérie, c'est une région du nord de l'Algérie. Il y a des traditions et un grand patrimoine amazir, on dit. C'est le peuple autochtone, les Berbères aussi, on les appelle aussi les Berbères. J'avais envie de vous faire découvrir cette culture algérienne qui dure depuis des millénaires et des millénaires. On va parler un petit peu de cette culture, de la musique, des traditions amazir, des traditions, et puis on ira écouter quelques chansons dans ce sens. Je vous présente.

0: C'était Avavei Nova, une chanson de Idir. Idir, ben, ça fait partie d'un album qui était sorti récemment. Il reprend toutes ses chansons classiques, toutes les chansons avec des reprises, également avec des grands comme Francis Cabrel, comme Charles Aznavour. Voilà pour ce chanteur, ce grand chanteur qui représente la musique kabyle du nord de l'Algérie. Un grand message d'amour. Et puis un grand salut à toutes celles et ceux qui nous écoutent actuellement sur les routes. Je tiens à saluer Salim aussi, Salim, notre cher Salim, qui fait partie de la communauté kabyle et algérienne, bien entendu, du Manitoba, et à qui je salue et qui m'écoute et qui m'a envoyé un message pour me dire j'ai commis des petites erreurs en parlant de la langue kabyle, mais oui, on apprend. Tu dois m'apprendre un petit peu, Selim. Voilà, tu dois m'apprendre un petit peu le kabyle. Alors, je vous salue tous. Merci d'être à l'écoute. 8h32, c'est l'heure maintenant de parler de la revue de presse, la deuxième de cette matinale avec Jean-Rony Bossico.
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0: Alors, Jean-Rony, rebonjour.
2: Rebonjour, Issam, rebonjour à tous et à toutes.
0: On commence toujours, on commence avec la santé mentale, les jeunes appelés à briser le silence.
2: Et les problèmes de santé mentale touchent aussi les jeunes noirs. Pour Françoise Ivalasunda, il faut en parler ouvertement et surtout éviter de nier le problème. Diplômée en biologie de l'Université d'Ottawa, elle était à Winnipeg cette fin de semaine pour participer au 5e sommet pan-canadien des communautés noires. Elle dit avoir apprécié les échanges avec d'autres jeunes venus de partout au pays sur des réalités qu'ils vivent au quotidien. Pour elle, les jeunes doivent mieux comprendre les problèmes de santé mentale et savoir comment réagir lorsqu'ils y sont confrontés. Françoise Ivalasunda a répondu aux questions d'Envol 91 lors de la deuxième journée de ce sommet.
3: En tant que jeune, je pense que... Oh,
0: attends, je vais la mettre.
2: Oui, donc on va écouter Françoise, jeune diplômée en biologie de l'Université d'Ottawa, qui a répondu à nos questions.
3: Parce que chaque jour, ayant moi-même souffert de problèmes de santé mentale dans... continuellement, je pense pas que ça s'arrête, mais juste que ce soit dealer avec de l'anxiété, le syndrome de l'imposteur d'être ici, il y a tellement de grandes chaussures à remplir, et juste de continuer à vivre. Dr. Williams a parlé d'un jeune qui a fini par mourir suite à l'expérience d'avoir des problèmes de santé mentale et de ne pas pouvoir être accepté ou être de recevoir des soins. Tout récemment, un membre de ma communauté est décédé par le suicide. Il avait 20 ans. Ça reste un énorme problème. Ce que j'ai apporté, c'est juste être ensemble. C'est de nous retrouver, de nous rassembler, de se rendre compte qu'en tant que jeunes noirs, bien que la société a d'énormes attentes pour nous, nous pouvons expérimenter ces problèmes et continuer à être des leaders. Nous pouvons avoir des difficultés, nous pouvons même nous effondrer et venir encore demain. Non en faisant semblant, en étant dans le déni, en acceptant qui nous sommes, en acceptant les problèmes par lesquels nous passons, tout en étant des leaders, tout en faisant de grandes choses, tout en nous tenant sur ces panels et parler à propos de nos problèmes.
2: Il faut éviter de faire semblant.
0: Oui.
2: Et le problème avec la santé mentale, c'est que les gens qui font face à ce problème ont du mal à s'exprimer.
0: Oui, c'est vrai.
2: Et parfois, on ne les écoute pas non plus.
0: Oui.
2: Donc il faut les écouter.
0: Absolument,
2: ils
0: très
2: doivent
0: très
2: s'extérioriser pour vraiment pour faire deuil de ce problème.
0: Oui, et surtout dans le moment dans lequel on vit actuellement dans cette société basée sur l'image, basée un peu sur le culte de l'image, voilà. Sur ce qui est des apparences extérieures, on oublie qu'il y a des personnes peut-être qui souffrent.
2: De l'intérieur, on souffre et on meurt. On meurt.
0: Oui, c'est vrai, c'est vrai. Donc il faut vraiment en parler et c'est bien d'en parler à cette revue de presse ce matin. Et puis on continue pour le deuxième titre, Jean-Rony Bossico, du champ à l'assiette, l'agriculture manitobaine qui est mise à l'honneur cette semaine.
2: La 12e semaine de promotion du secteur agroalimentaire a commencé hier dimanche avec une activité familiale au Bruce D. Campbell Farm and Food Discovery Center. Les visiteurs ont pu découvrir l'agriculture manitobaine grâce à des expositions interactives et suivre le parcours des aliments de la ferme jusqu'à la table. Des denrées non périssables ont été aussi recueilli pour Harvest Manitoba. Le 23 septembre, la journée des aliments locaux mettra à son tour les agriculteurs du Manitoba et les produits cultivés dans la province à l'avant-plan. La semaine s'accompagne aussi d'un investissement de 260 000 $ des gouvernements fédéral et provincial pour les saisons 37 et 38 de Great Tasties of Manitoba, une émission consacrée aux aliments produits au Manitoba dans la province. Autre annonce, la province a conclu une entente de 5 ans avec AIT Food, un réseau européen spécialisé dans l'innovation alimentaire. L'accord prévoit notamment des projets de recherche, des échanges de connaissances et des possibilités d'accès à des marchés internationaux. La semaine de promotion du secteur agroalimentaire se poursuit jusqu'à vendredi avec différentes activités et du contenu consacré aux fermes, aux producteurs et aux aliments locaux.
0: Mm-hmm. Et puis pour terminer donc notre revue de presse de ce lundi 21 septembre, 12 personnes, organismes et entreprises ont été récompensées pour leur contribution à l'accueil des nouveaux arrivants au Manitoba.
2: Les prix Manitoba Mosaïque ont été remis dans le cadre de la semaine de l'accueil qui s'est terminée samedi. De nouvelles catégories ont été ajoutées cette année, dont le prix du bâtisseur de ponts autochtones et celui du bâtisseur de ponts communautaires pour toute une vie. Parmi les lauréats, Akela Daibu et de Morden et Afiz Jato de Winnipeg reçoivent le prix du leadership jeunesse. Des organismes comme Regional Connection Immigrant Services à Winkler et LIRCOM à Winnipeg sont aussi récompensés, pour tout comme les entreprises Vidir Solutions et Gatry Group. Les prix soulignent le travail de personnes et d'organisations qui favorise l'accueil et l'intégration des nouveaux arrivants, des immigrants et des réfugiés partout au Manitoba.
0: Voilà, ça c'est quand même bien de rendre hommage à ces personnes, puis à ces organismes également pour le travail qu'ils font au quotidien, parce que c'est un travail au quotidien. Voilà, c'est pas que des journées d'accueil, c'est l'accueil, il est souvent... c'est de l'accompagnement, c'est pas seulement l'accueillir à l'aéroport et puis le laisser abandonner à son sort. Il faut l'accompagner. Le plus dur c'est après, surtout dans le milieu minoritaire dans lequel on vit, surtout pour les francophones qui viennent dans ces provinces anglophones. Il faut essayer de plus en plus de les inclure et trouver des opportunités de travail pour eux aussi, parce que c'est important. Comme ça, si tu lui donnes pas sa chance, même s'il a un anglais on va dire intermédiaire, comment voulez-vous qu'il développe son anglais?
2: C'est faudrait plus difficile.
0: Ouais, il faut quand même essayer d'avoir de la patience avec eux de quelques mois, le temps qu'ils s'intègrent dans un milieu bilingue. Et puis, bien sûr, tout le monde, on peut tous apprendre, surtout que l'anglais est beaucoup plus facile que le français. C'est une langue qu'on peut attraper facilement, mais il faut être immergé dans un milieu, on va dire, anglophone, entouré d'anglophones. Qu'on va apprendre facilement cette langue.
2: Oui, j'ai entendu dire ça. Ici, l'anglais s'attrape et le français s'apprend.
0: Ça prend.
2: Mais je m'aperçois que ça, c'est valable pour les enfants, pas pour les adultes.
0: Exactement. C'est ce que j'ai dit hier. Vous savez quoi ? Hier, j'ai reçu un ami qui vient d'arriver d'Algérie, nouvel arrivant, avec une famille de 6 personnes. Il a 2 jumelles et un garçon et une fille. Donc, il a 4 enfants, plus lui et son épouse. Ils viennent d'arriver avant-hier, donc ils sont arrivés samedi soir à 22h. Hier, je l'ai rencontré et je dis, dis-moi, ces enfants m'ont parlé, est-ce qu'on va s'adapter? J'ai dit, ne vous inquiétez pas, vous allez vous adapter rapidement.
2: Par ça contre, va très vite.
0: Par contre, vos parents, pour eux, ça va prendre beaucoup plus
2: difficile.

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0: saison du rugby.
1: Une pluie d'essais pour le coup d'envoi de la saison de rugby. Sur le terrain de Veilleté, plus de 70 jeunes joueurs se sont affrontés lors d'un tournoi plateau U14. Six clubs présents avec Paea, Punar ou Papete, Pire, Faa ou encore Mooria. Parmi eux, un club inspire le respect de tous. Dans ce tournoi mixte, Faa présente une équipe composée à 95% de filles qui n'ont pas froid aux yeux et ont fait le show.
2: Il y a que des filles, on fait avec. Hein. Pour moi, ça nous permet en fait de laisser les filles en cohésion par rapport au tournoi et tout, même si voilà, elles ne sont que des filles qui jouent contre des garçons quand même. Le but, c'est de les maintenir au rugby pour nous représenter plus tard.
1: Au niveau de l'arbitrage, la jeunesse est elle aussi mise en avant. Trois jeunes de 15 ans se succèdent au sifflet, découvrant ainsi d'autres facettes de ce sport.
3: L'arbitrage est très compliqué parce que le rugby justement, est un sport très compliqué au niveau de la sécurité des joueurs. Et c'est un sport très compliqué, mais dès que tu comprends le jeu et les règles, c'est un fun et tu t'amuses à chaque fois.
4: Tu penses que c'est quelque chose que les joueurs de rugby devraient faire, passer par l'arbitrage?
3: Alors pas forcément passer par l'arbitrage, mais passer par des stages de compréhension des règles pour pouvoir mieux jouer et comprendre les choix aussi de l'arbitre, qui ne sont pas toujours faciles.
1: Et le sport, c'est aussi le partage. Un club de Lille-Sœur a aussi fait le déplacement, complété par le club de Pire. Un effectif réduit des deux côtés qui a permis une fusion qui a fait fière allure et fait naître de nouvelles amitiés.
5: En fait, c'est le club de JRM de Moréa qui est là aujourd'hui. Ils ne peuvent pas tout le temps se déplacer, mais quand ils viennent, on est très heureux de l'accueillir. Ils n'ont pas un très gros effectif, nous non plus d'ailleurs à Pire. Donc du coup, là, c'était l'occasion, comme on accueille le tournoi, de faire cette entente avec eux. Et on est très heureux de jouer avec eux et de pouvoir leur permettre de matcher avec les autres.
1: Au terme des 10 matchs, ce sont les joueurs de Paea qui remportent le tournoi. Après 4 ans de règne dans la catégorie U14, les mauvais blonds confirment leur domination et conservent leur couronne.
6: Mais il manque encore des choses à revoir, mais on a pas mal commencé le tournoi. C'était intense et ils ont bien joué en face. On s'est juste bien entraîné et on voit que les entraînements, ça paye. On travaille la défense, l'attaque et quelquefois le cardio.
1: Des jeunes sur le terrain, au sifflet et des clubs qui continuent de miser sur la formation. Une journée qui lance surtout une nouvelle saison avec l'objectif de faire grandir la relève du rugby polynésien.
7: Papete ! Aïtana Papete !
0: Voilà donc pour l'actualité des sports collectifs de cette semaine. La semaine prochaine marquera la première trêve internationale au niveau du football masculin. Les Toits Eto feront leur entrée avec le premier match international au niveau des îles Cook. Voilà, la rubrique des sports co, c'est déjà fini pour ce soir. Pour ma part, je passe le ballon à Oriano pour la suite du Grand JT Sport. Et je vous souhaite à tous et à toutes une bonne soirée, une bonne semaine. Et vous donne rendez-vous dimanche prochain, même chaîne, même heure.
8: Et moi, je réceptionne ta passe à nuit parce qu'on garde le rythme des compétitions. Retour sur les autres rendez-vous sportifs du week-end, en bref et en images.
9: Au terme d'une semaine de compétition et de plus de 600 km parcourus, le tout est Inuiraru-Matei. C'est achevé hier à Huahine. Pour cette ultime étape, Kahiri Andelair s'impose. C'est la première victoire tahitienne. Chez les dames, la représentante de l'équipe tahitienne Clémence Dead remporte également cette dernière étape. Au général, le Calédonien Ryan Lachny décroche le maillot jaune et inscrit un troisième tout Hétinoui à son palmarès. Chez les dames, Sandra Guéral, également de la Calédonie, conserve elle aussi le maillot jaune.
1: Trois joueurs de padel se sont affrontés pendant 3 jours sur les cours de l'AS Phoenix lors de la Lacoste Padel Cup. Des catégories allant des P50 au P500. Après la International Padel Cup en avril dernier, c'était l'occasion pour les meilleurs locaux d'affronter à nouveau des internationaux avec la venue de la meilleure paire néo-zélandaise, Francisco Midita et Bardosh Oliver chez les hommes. Au terme de ce week-end de compétition, en P250 chez les femmes, les sœurs Brodes se sont imposées 6-2, 6-3 en finale. Tandis que chez les hommes dans la catégorie reine, la paire Sheng Yomes s'impose 6-0, 6-4. We'll be right back.
10: Après les championnats du monde junior ISA au Salvador, Kavei Pearson et Liam Chamkwa ont enchaîné hier en Allemagne. Les jeunes espoirs tahitiens étaient invités à la finale européenne du Ripkel Grom Search. La compétition s'est disputée à Munich dans une piscine à vagues. Chaque athlète disposait de 5 droites et 5 gauches, avec la meilleure vague de chaque côté retenue pour établir le score final. Chez les moins de 12 ans, Kavei Pearson prend la deuxième place avec un 9.50 et un 8.40. Et chez les moins de 14 ans, Liam Chamkwa s'offre aussi une deuxième place avec des scores de 9.37 et 9.47. Direction désormais l'Hexagone et le stage héritage pour les deux prodiges du surf tahitien.
8: Et du 23 au 27 septembre, le golfe d'Atimaono accueille la première Pacific Golf Cup. Cinq nations du Pacifique, dont Tahiti, vont s'affronter sur les greens polynésiens. Une compétition internationale qui sert aussi de répétition générale avant les Jeux du Pacifique 2027. Au programme, trois jours en individuel, puis deux journées de matchs par équipe. Et pour en parler ce soir, nous recevons sur notre plateau Jeff Caso, capitaine de la sélection tahitienne de golf. Yorana, Jeff.
11: Yorana.
8: Alors explique-nous un peu quel est l'objectif principal de cette compétition internationale finale.
11: Alors il y a plusieurs objectifs. Tout d'abord, c'est le test event pour les Jeux du Pacifique qui se dérouleront en 2027 au golfe d'Atimaono. Donc c'est pour la Fédération Polynésienne de Golf, pour les arbitres, pour les gens de l'EGAT aussi, pour préparer le parcours. C'est une manière de se préparer du mieux que possible à ce grand événement qui va arriver. Et on constate que c'est très compliqué. On a aussi beaucoup de bénévoles qui interviennent. Donc voilà, il y a tout ça à mettre en œuvre pour cette compétition.
8: Alors une compétition avec un niveau relevé, puisqu'il y a des étrangers qui seront présents aussi. Est-ce que tu peux nous en parler?
11: Alors quatre nations ont été invitées. Cook Island, Fidji, Aotearoa et la dernière...
8: Cook.
11: Lizzie Cook, voilà.
8: Et donc ils ont un niveau différent.
11: Alors on a pu voir sur le papier que le niveau est très élevé. La Nouvelle-Zélande est arrivée avec que des joueurs d'handicap négatif, entre plus 2 et plus 4, ce qui est des très très bons niveaux. On a les Fidji aussi qui sont venus avec des gens de ce même niveau. Donc ça sera un vrai challenge pour nous, les joueurs polynésiens, d'avoir une première confrontation vis-à-vis de nations de ce niveau-là.
8: Alors le parcours d'Atimaono est actuellement en rénovation. Dans quelles conditions les joueurs vont pouvoir disputer cette compétition?
11: Effectivement, il est encore en travaux, il n'est pas tout à fait prêt pour les Jeux du Pacifique. Mais néanmoins, ça ne nous empêche pas de jouer. Il y a quelques règles locales un petit peu adaptées, mais ça sera pour nous quand même une bonne épreuve pour se préparer.
8: Justement, c'est un enjeu principal puisque ce sera une grande répétition pour ces grands événements qu'on attend l'année prochaine. Comment se sent la présélection tahitienne, on va dire?
11: Alors la présélection, elle est déjà en œuvre depuis 2024 maintenant. Le chemin de sélection, effectivement, va passer par ce tournoi, qui fera référence pour se préparer pour les Jeux. On a quelques joueurs de l'extérieur de la sélection tahitienne qui ont pu venir pour le tournoi, mais d'autres qui n'ont pas pu à cause de leur calendrier, que ce soit en France ou en Australie. Donc oui, c'est pour la présélection un tournoi qui va compter, un tournoi important pour la sélection finale, mais qu'on décidera que début 2027.
8: Alors outre la compétition, il y a aussi un grand défi de logistique. Est-ce que tu peux nous en parler?
11: Il y a un grand défi de logistique parce que ce sont des nations qu'il a fallu inviter déjà. Donc il a fallu les loger, il a fallu les récupérer, il a fallu s'en occuper. Mais bon, tout ça c'est aussi pour la fédération polynésienne un moyen de s'organiser pour préparer les Jeux.
8: Alors la team Tahiti Tauri donne aussi une place importante aux jeunes. Pourquoi était-il essentiel d'intégrer justement cette relève dans la compétition?
11: Eh bien, c'était essentiel parce que depuis quelques années, notamment depuis qu'il y a cette nouvelle fédération polynésienne de golf, on constate une vraie émulation avec tout un ensemble d'encadrements, de coachs. On a un cadre technique fédéral, Charles Améda, qui est arrivé de France, un très grand joueur. Et tout ça fait qu'on a beaucoup de jeunes joueurs aujourd'hui qui performent et qui progressent très très vite. Donc, ils sont encore un petit peu jeunes pour les Jeux de 2027, mais derrière il y a les mini-jeux en 2029 pour lesquels ils seront présents, et on compte surtout pour les Jeux de 2031 avec tous ces jeunes qui vraiment performent.
8: Alors l'objectif principal c'est de faire perdurer cette compétition aussi, mais est-ce qu'il y aura une possibilité d'avoir une autre édition à l'étranger par exemple?
11: C'est un des objectifs. La Fédération Polynésienne de Golf a mis en place un partenariat avec la NZ Maori Golf Association Et l'objectif, c'est en 2028 et tous les deux ans, de continuer à faire perdurer la Pacific Golf Cup.
8: Merci Jeff Caso, merci d'avoir accepté notre invitation. Je rappelle que vous êtes le capitaine de la sélection de golf et que notre sélection va participer à un grand tournoi international cette semaine. Bonne chance à vous.
11: Et juste un petit mot pour finir, ça serait bien que beaucoup de Polynésiens viennent cette semaine au Golf Satimaono pour voir les joueurs performer.
8: Le message est passé. Voilà. Merci et bon courage
11: merci
8: à vous
11: beaucoup.
8: Encore une fois. Allez, tout de suite, place cette semaine au Horseball polynésien qui a reçu un invité. 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

sociaux et tout simplement ce matin pour souhaiter un joyeux anniversaire à mon petit-fils Salesio Loto Iyariki Maono pour ses 21 ans qu'il fête aujourd'hui de la part de Mamie Maké, papy, tes frères et maman qui t'embrassent très très fort ce matin. Alors par la même occasion, on va souhaiter la bienvenue à Nivaleta, Lila du côté du Nord, également à Tautou, bienvenue à vous, à Neyeta, merci de votre fidélité, également à Asela du côté de la France, bonsoir et merci de votre fidélité. Moko Moko et Katemo et Fana, on vous souhaite une très très belle soirée, une bonne écoute de Wallis et Futuna la première. 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

Voilà, donc à travers cette chanson de Futuna, nous allons souhaiter ici un joyeux anniversaire à notre princesse Niwafe Fine Angamalu qui fête en ce jour ses 4 ans. À travers les ondes, toute la famille se joint à moi pour te souhaiter un merveilleux anniversaire, que cette nouvelle année te soit remplie de rire, de bonheur, de joie, de surprise, mais surtout beaucoup d'amour. On te fait beaucoup de bisous. Joyeux 4e anniversaire à notre petite Niwafe de la part de la famille Valaï, simplement de mamie, tati, Letty, qui t'embrasse très très fort ce matin. Encore une fois, bisous Maïlena pour célébrer tes 4 merveilleuses années.

0: ce matin, mon grand, j'espère que ça te fait plaisir.
1: Oui.
0: Ouais, t'es en quelle classe?
1: En CM2.
0: En CM2, ah ouais, mais là, ça y est, c'est bientôt l'entrée chez les grands, là, l'année prochaine, t'es prêt?
1: Oui.
0: Eh ben écoute, tant mieux alors. Eh ben, félicitations à toi pour avoir remporté ce jeu. Est-ce que t'as un petit mot à adresser peut-être à ta famille, à tes petits camarades qui seraient peut-être en train de t'écouter ce matin, CJ?
1: Ben, j'ai les anniversaires à ma mère.
0: Ah, c'est l'anniversaire de maman en plus?
1: Oui.
0: Eh ben, joyeux anniversaire à maman qui nous écoute. C'est comment le prénom de maman, si elle a envie de le donner?
1: Émilie,
0: eh ben Émilie, joyeux anniversaire de toute l'équipe de Nouvelle-Calédonie, la première. CJ, surtout, tu restes bien au téléphone avec moi, tu raccroches pas, je t'explique en antenne comment récupérer ton cadeau, ça marche?
1: Ok.
0: Allez, à tout de suite. 6h20, d'ici quelques instants, vous le savez, ce sera le rendez-vous avec l'actualité et le journal de la rédaction, puisque ce sera à 6h30. Mais avant ça, eh bien, on prend le temps d'écouter Taïk et justement son titre, Le Temps, sur la première. Une belle journée à vous.

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1: Le grand réveil sur Nouvelle-Calédonie, la première, la matinale qu'il vous faut pour démarrer la journée du bon pied. On vous accompagne jusqu'à 8h d'ici quelques instants. Comme je le répète, à 6h30, ce sera le rendez-vous d'actualité avec le journal de la rédaction. Juste avant ça, eh bien, il y aura la première inforoute en compagnie de Xavier. Mais tout de suite, eh bien, on retrouve Sidji qui vient nous partager son info pratique du jour. Et ce matin, eh bien, elle nous explique comment mieux comprendre sa facture d'électricité.
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3: Vous souhaitez savoir comment est calculé le montant de votre facture d'électricité Enercal ? Sur leur site internet, la compagnie vous explique tout. Zoom sur la facture sans vente de production solaire en toiture. Elle est soit relevée, c'est-à-dire qu'un agent est venu chez vous pour relever l'index de votre compteur. Cela se fait tous les 3 mois. Vous êtes facturé sur la base de votre consommation réelle. Ou elle peut être estimée à partir de vos habitudes de consommation. L'ajustement se fera lors

0: du prochain relevé réel. À noter, si vous disposez d'un nouveau compteur, les relevés sont désormais effectués automatiquement chaque mois. La référence client et le numéro du contrat figurant à gauche de votre facture sont à communiquer lors de vos échanges avec Enercal. La puissance souscrite du contrat constitue la puissance maximale d'électricité disponible. Elle détermine le type de compteur et le montant mensuel de la prime fixe qui est établie par le gouvernement de la Nouvelle-Calédonie. Une rubrique en bas de page vous permet de savoir si vous consommez plus, moins ou autant que des consommateurs similaires dans votre commune. C'est une information indicative pour mieux comprendre et suivre vos habitudes de consommation. Les index de consommation correspondent aux chiffres affichés sur votre compteur électrique indiquant la quantité d'électricité consommée. La taxe communale est perçue pour le compte de votre commune à laquelle Enercal la reverse. Elle est calculée sur la base de l'énergie consommée et de la prime fixe. Le taux appliqué est fixé par chaque commune. Par exemple, il est de 9% sur Dimbéa, Païta, La Foy, Farino, Poum, Vaux, de 8% sur Poimbou, Touo, Pouébo, 6% sur Ouvéa, 5% sur Marais, 4% sur Bélep, etc. La redevance correspond à la mise à disposition et à l'entretien du compteur. Elle est due mensuellement. Le tarif en vigueur du kilowattheure est fixé par le gouvernement de la Nouvelle-Calédonie. Et enfin, le montant toutes taxes comprises correspond à la consommation du mois de facturation. Retrouvez tout le détail sur le site enercal.nc et sur le groupe Les Infos Pratiques d'Annecy La Première.
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7: La Première, il est 6h26. Tout de suite, on retrouve Xavier, pour la première inforoute de cette matinale. Xavier, bonjour.
8: Oui, bonjour Dylan, bonjour à toutes et à tous. Eh bien écoutez Dylan, les jours se suivent et se ressemblent puisqu'on a à peu près la même situation qu'hier à la même heure, avec les difficultés qui ont débuté au niveau du Caillou Bleu à l'arrivée de la Save Express à peu près vers 6h, qui à 6h10, 6h15 atteignait l'échangeur de la piscine de Coutiot et qui en passe désormais d'atteindre le Métipole. Côté vidéo ensuite, et beaucoup de pour le moment, ça se passe pas trop mal avec le début du ralentissement depuis peu au niveau du rond-point Berthelot. Ralentissement qui n'a pas encore atteint la passerelle de Doniombo au niveau de la vallée du Tir. Attention, hein, ça risque quand même de se dégrader assez rapidement. Côté route express du Mont d'Or, pareil qu'hier, hein, c'est assez dense avec déjà pas mal de véhicules entre le rond-point des sports de Boulary et celui de la Conception. Mais pour le moment, pas de difficultés pour rejoindre le rond-point Almaméto. Ça se passe correctement également du côté de la RT1 et d'Auteuil. Pas de difficultés pour le moment au niveau de l'échangeur de Normandie, ça roule sur la rue Yécaoué, en direction du rond-point Belleville. Partout ailleurs, trafic fluide, hein, rue Hollande, rue Gervolino, rue Hunger en direction de la vallée du Tir. Et puis attention du côté de Ducos, avec déjà un petit peu de trafic au niveau du rond-point de Papeete. Voilà Dylan.
7: Oui, bien Xavier, merci beaucoup. On vous retrouve un petit peu plus tard. Quant à nous, eh bien, on avance tout de suite tous ensemble vers le journal de la rédaction sur La Première. Une belle matinée.
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aussi avec un peu de cassave. Hein. Malgré le mauvais temps, on y va, hein, on roule et on fait attention à vous qui êtes en route actuellement. Le mauvais temps persiste sur l'archipel, quelques éclaircies vers l'après-midi, mais toutefois, un orage n'est pas exclu pour ce matin. Alors faites très très attention en route.

0: Voilà un petit rappel à tous ceux qui viennent de nous rejoindre, surtout aux parents d'élèves du collège Mala et Mata Otama qui n'ont pas été prévenus exprès par leurs enfants qu'une rencontre parents-professeurs aura lieu ce mardi 22 septembre 2026 à 16h30 pour toutes les classes pour la remise des bulletins du deuxième trimestre. À cette occasion, vous parents d'élèves pourrez rencontrer les professeurs selon votre souhait et selon la disponibilité des professeurs. 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
1: Ces résultats sont de bon augure, mais il reste encore du boulot à faire aux entraînements pour être plus performant. Marion Roumagne.
2: Ce test était prévu de longue date justement pour faire un point d'étape intermédiaire pour les Jeux du Pacifique. Et avec Jean-Luc, le manager, on s'aperçoit quand même qu'il y a encore pas mal de boulot à faire au jour le jour. On fait aussi 3 médailles d'or, 4 médailles d'argent et 4 médailles de bronze. Ça, c'est les classements journaliers. Mais pour moi, ce n'est pas entièrement satisfaisant pour des Jeux du Pacifique. Il va falloir bosser la discipline et continuer à travailler fortement pour pouvoir être dans 10 mois au plus haut de notre niveau.
1: Et à compter d'aujourd'hui, il restera 7 mois de préparation intensive avec des formats de compétition qui correspondent à ceux des Jeux du Pacifique.
3: Il est presque 6h50, on arrive à la fin de ce journal. Avant de se quitter, on vous rappelle ce rendez-vous à 7h15. Mathieu Ruiz-Barreau attend vos coups de fil dans C'est vous qui faites l'actu, qui sera consacré aujourd'hui au dispositif Sud Sécurité, pour lequel la province Sud vient de consacrer une nouvelle enveloppe. Alors faut-il aider les habitants à équiper leur logement contre les intrusions ou faudrait-il dépenser l'argent public autrement? Parlez-en avec nous au 258-258. Merci à vous de nous avoir suivis, merci à Christophe Josmith à la réalisation. Et tout de suite, je passe la main à Dylan.
4: Coralie, merci beaucoup. Donc le prochain rendez-vous d'actualité, ce sera à partir de 7h, toujours en compagnie de Mathieu Ruiz-Barreau qui prendra la main ensuite pour C'est vous qui faites l'actu. Mais tout de suite, sur la première de la musique avec Bruce Hornsby et The Range pour leur titre Mandolin Rain sur la première. Une très belle journée à vous.

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1: Le Grand Réveil sur Nouvelle-Calédonie, la première, il est 6h55. Vous le savez, à partir de 7h, nous retrouverons à nouveau l'actualité avec le journal de la rédaction. Mais avant ça, on s'accorde 2 minutes pour votre santé en compagnie de Léa Gilibert qui nous parle ce matin de grossesse et de varices dans sa rubrique. On l'écoute tout de suite.
2: Bonjour à tous. Aujourd'hui, dans 2 minutes pour votre santé, on parle de grossesse et de varices. Pourquoi la grossesse favorise-t-elle les varices et les jambes lourdes? Pour en parler, je reçois le docteur Sediri, angiologue. Bonjour docteur.
3: Bonjour Léa.
2: Pourquoi certaines femmes voient-elles apparaître des varices pendant leur grossesse?
3: La grossesse est une période où le système veineux est particulièrement sollicité. Le volume sanguin augmente, les hormones modifient le tonus des veines et au fur et à mesure que l'utérus grandit, il peut gêner le retour de veines depuis les jambes.
2: Donc, ce n'est pas simplement parce que la femme marche moins.
3: Non, c'est surtout une combinaison de phénomènes physiologiques.
2: Est-ce que toutes les femmes enceintes vont avoir des varices?
3: Non, la prédisposition familiale joue également un rôle. Certaines femmes n'auront pratiquement aucun symptôme, tandis que d'autres auront davantage les jambes lourdes, les gonflements ou les varices.
2: Est-ce qu'on peut faire quelque chose pendant la grossesse?
3: Oui, l'activité physique adaptée à la grossesse est intéressante. Éviter les longues périodes immobiles est également utile. Une compression peut être proposée dans certaines situations.
2: Et après l'accouchement?
3: Certaines manifestations veineuses vont s'améliorer après la grossesse. Mais si les symptômes persistent, un bilan peut être réalisé à distance.
2: Une dernière question. Une jambe qui gonfle brutalement pendant la grossesse, est-ce que c'est normal?
3: Non. Un gonflement brutal, surtout d'une seule jambe, doit être évalué rapidement. Pendant la grossesse et le postpartum, le risque de thrombose veineuse est augmenté.
2: Donc, grossesse et circulation veineuse sont intimement liées.
3: Oui, et la bonne nouvelle, c'est que l'on peut accompagner cette période pour limiter les symptômes et surtout repérer rapidement les situations anormales.
2: Merci docteur.
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1: 6h57, l'heure pour nous de retrouver une nouvelle fois Xavier tout de suite avant de retrouver le journal de la rédaction. Xavier, bonjour.
7: Oui, bonjour Dylan, bonjour à toutes et à tous. Eh bien écoutez, situation assez tendue puisque ça ralentit toujours depuis le Medipol à l'arrivée de la Save Express en direction du Caillou Bleu. Ça s'est nettement renforcé ensuite sur la VDO avec le ralentissement qui a atteint l'échangeur de Ducos-Maravel en direction du rond-point Bertholo. Côté route express du Mont d'Or, ça reste dense, hein, toujours pas de difficultés au niveau du rond-point de la Conception. Par contre, ça y est, ça commence à se concentrer entre la bretelle d'accès au rond-point de Nord et entre le et jusqu'à l'ancien péage de Tina. Et puis attention également sur la RT1 où c'est dense désormais avec des difficultés au niveau du rond-point de Yahweh. Et puis ensuite à l'arrivée sur le Val d'Auteuil, ça va commencer à ralentir d'ici peu au niveau de l'échangeur de Normandie en direction de la VDO. Attention également à la rue des Caouets, hein, qui est en train de se charger. C'est devenu de plus en plus délicat pour rejoindre le rond-point Bellevue. Voilà Dylan.
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0: Il est 8 heures.
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bonjour à tous et bienvenue sur Wallis et Futuna, la première, votre radio du cœur. Je suis heureuse de vous retrouver ce matin dans Alafou. Merci bien à Fetouhou de nous avoir bien réveillés depuis 5h du matin. Et un grand merci à nos compatriotes qui nous suivent avec amour depuis Tahiti, la France, Nouméa et partout ailleurs. En tous les cas, merci de partager ce moment avec nous jusqu'à 11h. Pour bien démarrer notre rendez-vous, avant de partir avec Rock Voisine.

Notre rubrique mot du jour, Faka Ouvea, qui explore aujourd'hui Mahani, un mot qui veut dire habitude, s'habituer, accoutumer ou normalement. Donc un mot qui évoque la routine et la familiarité. Il évoque également l'amour entre deux personnes. Mahani est une partie intégrante de la vie quotidienne où les gens suivent des routines établies pour les tâches domestiques, les cérémonies et les célébrations. Par exemple, les femmes walisiennes, foutouniennes ont un mahani, l'habitude de se lever tôt pour préparer les repas et s'occuper des enfants, tandis que les hommes ont un mahani de partir à la pêche ou de travailler dans les jardins. Permet de maintenir en quelque sorte l'ordre et la stabilité dans notre vie quotidienne. Il nous fait réfléchir également à l'importance de la tradition et de la continuité. Mahani est également lié aux cérémonies traditionnelles où les gens suivent des rituels établis pour honorer les ancêtres et Dieu. Et d'après l'expertise de Madame Toa, la communauté walisienne et futunienne ont l'habitude, Mahani, de célébrer les fêtes traditionnelles avec des danses, des chants et des offrandes. C'est un moyen de préserver notre patrimoine culturel et de transmettre nos valeurs et nos traditions aux générations futures. Merci de nous avoir accompagnés dans cette découverte culturelle et à demain pour un nouveau mot du jour, Faka Ouvea.